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1: J'ai la chance d'avoir un amour de fille qui a composé cette chanson, paroles et musique. Elle s'appelle Zoé Vericelle et la chanson s'appelle Désaccroche.

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Bienvenue à toutes et à tous, bienvenue dans cette émission Foot Folk, ce soir la 936e. On salue tout de suite nos amis de Radio Sud qui nous écoutent deux fois par semaine en Belgique, radiosud.be, c'est une belle station aussi. Et on a un accord avec la direction de Radio Sud, la direction d'RCF Jéricho-Moselle, pour partager cette émission là-bas du côté de la Belgique. Des nouveautés, des cadeaux, c'est Foot Folk. Avant, bien sûr, les résultats du premier tour des présidentielles, ça va vous faire du bien d'avoir un peu de bonne musique tout au fond de vos oreilles.

0: On va démarrer cette émission Foot Folk comme à l'accoutumée avec un Trian issu de l'album, le tout dernier album d'ailleurs de Trian. Ah oui, le meilleur volume 2, la suite. Oui, c'est sorti le 8 avril après le volume 1 sorti à l'occasion des derniers concerts des Trian en septembre 2021. La suite en 35 titres incontournables qu'ils viennent clore le premier chapitre d'une fabuleuse épopée musicale de près de 50 ans. Mais la carrière des Trian ne s'arrête pas là. Les trois gens nous préparent un album sur l'histoire de la Bretagne en chanson. Bien sûr, on vous donnera des nouvelles ici dans cette émission Foot Folk sans aucun problème, comme à chaque fois d'ailleurs. Allez, Trian avec les 90 maçons, et on peut le danser. Et oui, on peut le danser. C'est un rond de Loudéac.
1: Vous avez fait le bon choix. 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

7h et 18h, sans aucun problème. Vous savez qu'il y a les instants gagnants, c'est vrai qu'on fête les 40 ans de radio, et chaque dimanche, on vous offre, bien sûr, des cadeaux. Pendant cette émission, on vous donnera le mail magique pour simplement y déposer vos coordonnées, puis chaque semaine, dans vos boîtes aux lettres, vous recevez soit des livres, soit des albums, soit des stylos de foot folk, des stickers, et plein de bonnes choses à déguster qui vous feront rappeler la Bretagne. D'ailleurs, la Bretagne avec Cœur de Bretagne. Cœur de Bretagne, c'est la le deuxième album qui est sorti. Il y aura bien sûr une tournée à partir du mois de mai. On vous donnera des dates, on vous rappellera le site internet. Et c'est vraiment un beau spectacle pour les oreilles et pour les yeux. On vous propose d'en retrouver un deuxième morceau ce soir, Cœur de Bretagne, avec notre charmante Clarisse Lavanant. On l'adore, Clarisse. Elle a une très très belle voix. Mon petit garçon, j'adore ce morceau plus particulièrement. Ça me rappelle beaucoup de souvenirs.

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1: Et oui, c'est tout simple, il suffit d'envoyer vos coordonnées complètes et on fera un tirage dimanche prochain dans cette émission pour remporter cet album de Cœur de Bretagne qui est vraiment très très bien fait. Encore une nouveauté sur Food Folk avec Sartigène, Talmur Gallon. L'album est sorti le 8 avril. Vous savez que nous, on les suit depuis leur tout début. On adore ce qu'ils font et dès qu'ils sortent un album, ils nous l'envoient. Et on vous en fait profiter en vous en passant encore un morceau ce soir à 17h11 avec Yves ce soir sur RCF Jéricho-Moselle. Et c'est l'émission Food de folk.

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1: Encore une nouveauté sur Food Folk avec Stone Age. Eh oui, Stone Age, le bel album Bugri Road. On remercie tous les musiciens d'avoir réalisé et d'avoir ressorti cet album quelques années après le premier album de Stone Age. C'est encore une réussite avec un, il faut dire, un bon coup de pouce de notre ami Conan Mével de Stone Age. Et bientôt, on aura des interviews à vous proposer et de belles choses aussi à vous faire gagner sur Food Folk. Et oui, c'est souvent cadeau sur Food Folk. Stone Age, donc, avec leur tout dernier album à mettre tout au fond de vos oreilles.

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1: Et oui, c'est les instants gagnants sur Foodfolk. 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Et oui, encore une nouveauté avec Brandzing. On adore cette voix, on a tout de suite adoré cette voix. Il a assisté à une émission fort connue avec une voix très rauque, notre ami Polo. À la vie, à la mer, c'est le tout dernier album que je vous propose. À la mer, L'A-M-E-R, bien sûr, jeu de mots avec Brandzing.

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1: Là, jusqu'à 18h.
2: Merci Auguste de le rappeler. Auguste qui a fait sa première communion hier du côté de Paris et qu'on embrasse très fort. Allez, allez, Sonorien du, nos amis Sonorien du, n'oubliez pas un grand rendez-vous du côté de Pont-l'Abbé au mois d'août pour les 50 ans. L'équipe de Foot Folk sera sur place. On aura plein de surprises, on aura des interviews, on aura des directs et on aura aussi des entrées à vous faire gagner. En attendant, on va déguster, sorti de l'album Les 45 ans de Fiesta. C'est un album qui est sorti en 2017. Blended Scotch, c'est une scottish et ça avait été enregistré du côté de Quimper en 1999 en live, du bon live comme on aime bien dans cette émission Foot Folk.

Ça n'a rien dû. Les 45 ans de Fiesta. Et je vous rappelle donc cette date, n'oubliez pas cet été du côté de Pont-l'Abbé, au mois d'août, les 50 ans, avec, on vous a déjà révélé quelques noms d'artistes qui seront sur scène avec eux pour les accompagner, et on vous donnera la programmation au fur et à mesure, sans aucun problème, parce que on sera juste avant du côté du Festival Interceltique de Lorient, eux aussi d'ailleurs ont une date au Festival Interceltique de Lorient, les Sonoriens du. N'oubliez pas que c'est du 5 au 14 août, et pendant ces 10 jours, on aura des surprises, et oui, et sur les réseaux sociaux, on vous donnera des rendez-vous à des endroits très précis avec des partenaires qui seront sur des stands au Festival Interceltique de Lorient où vous pourrez venir nous faire un petit coucou et recevoir des cadeaux dans le cadre des 40 ans de radio de l'émission Foot Folk. Il n'y aura rien à remplir, rien à répondre. Il suffira juste de venir passer nous faire un coucou et on vous remettra des petits cadeaux. Les Marins d'Iroise maintenant, La Mer est immense, un bel album qu'on vous passe de temps en temps, parce qu'on aime bien, et on aime bien ce qu'ils font. Un petit Fanny Danse, ça vous va? Allez, c'est parti. À 17h34 sur les ondes d'RCF, Jéricho Moselle, avec l'émission Foot Folk, la 936e ce soir.

On va partir du côté, pour un souvenir du côté de la Belgique, mais c'est vrai que c'était un bon souvenir avec Edgar Trio, du côté du festival Bal et Rose de notre ami Fred Cornet. Et on parlait de Radio Sud en début de cette émission, vous savez qu'il diffuse Foot Folk deux fois par semaine du côté de radiosud.be. Et les techniciens étaient venus avec leur caravane de direct, et on avait pu faire des directs pendant ce festival, et c'était vraiment, sincèrement, un de mes meilleurs souvenirs du côté de la Belgique. Allez, Edgar Trio avec un rond de Saint-Vincent.

0: Edgar Trio, j'aime bien leur son, j'adore leur son. Et on vous en passera encore parce que c'est vrai, quand il est sorti cet album, on vous l'a passé dans son intégralité, comme on fait bien sûr avec tous les artistes. Et de temps en temps, on le ressort parce que c'est vrai que j'adore. Voilà, voilà, voilà. Bientôt on recevra Michel Bech de Résus Positif dans cette émission Foot Folk. Vous savez qu'un nouvel album pointe le bout de son nez et il viendra dans l'émission Foot Folk très prochainement pour nous en parler, nous présenter bien sûr en avant-première et en exclusivité quelques morceaux de cet album. Puis on fera un gros bisou à notre ami Nico Gardel qui a réalisé cet album à la technique et qu'on aura certainement aussi par téléphone. Mes Souliers sont rouges, eh oui, la semaine prochaine on vous présentera le tout dernier album de Mes Souliers sont rouges. Et pour vous faire patienter, tape la galoche en 95. Bon, avec un classique, hein, le bout du banc. Tout le monde le chante partout, ça.
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Mes souliers sont rouges. N'oubliez pas donc le tout dernier album de Mes souliers sont rouges, dimanche prochain dans cette émission Foot Folk. On va aller du côté de Strasbourg maintenant. Ah oui, pas faire un bisou aux baguettes de Strasbourg, hein, le baguette qu'Isabelle, mais on les embrasse très fort. Mais on va à Strasbourg pour un souvenir, et oui. C'était il y a quelques années, et ça s'appelait le festival Babel. Ah oui, alors là, c'était extra. Et on était invités en presse pour couvrir ce festival. On a croisé plein d'artistes, dont Harvest, ils vont fêter fin du mois leur anniversaire, on en parlera d'ailleurs. Merci Morgane pour ce petit rappel. Et il y avait aussi Kadril, qui vient de Belgique. Alors, des superbes nanas, super sympas, avec l'album Eva. L'album Eva est sorti en 1999, et je suis tombé amoureux de cette scottish avec Kadril, pour vos oreilles.

0: Salut, c'est Auguste. Faites comme moi. Écoutez, Fou de Volk.
1: Allez, on va partir du côté de l'Écosse maintenant. Et avant de partir du côté de l'Écosse, on aimerait quand même bien saluer et faire un gros coucou. Et on fait un gros bisou à Bernard Chance, lui qui est de service aujourd'hui, justement, à toutes ces personnes qui font que les bureaux de vote tournent, c'est-à-dire aux présidents, aux assesseurs, aux bénévoles, aux employés des communes. Il y a plusieurs milliers et milliers de bureaux de vote ouverts. Et très tôt le matin, jusque très tard le soir, ils sont là derrière pour vous accueillir avec le sourire. Donc on leur fait des gros bisous. Ce qui arrive maintenant en direction Écosse, l'album est sorti en 2010.

Sky River. L'album est sorti en 2010 et on vous en passe aussi de temps en temps. On fait un salut avant de terminer cette émission, de terminer avec une belle voix à notre ami Didier Le Goff qui écoute cette émission ce soir. Et c'est un confrère d'RCF Sud-Bretagne. Il fait aussi une belle émission sur la musique traditionnelle et celtique qui s'appelle Harmonie Celtique et que je vous conseille fortement. Allez, Cécile Corbel en 2005 avec une valse, la valse des Ondines.

C'était la 936e émission de Foot Folk que j'ai eu le plaisir de passer avec vous. Vous étiez nombreuses et nombreuses, encore une fois. On vous en remercie. On se retrouve dimanche prochain dans cette émission entre 17h et 18h avec que de la bonne musique au fond de vos oreilles. Bye bye, passez une bonne semaine.

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Une ligne courbe, un cuir tendu, un objet noir bien suspendu, le talon haut, le pied cambré, le pas est lent et bien assuré. Un bout pointu, un vernis fin qui brille un peu dans le matin. Un mouvement, un bruit léger, le soulier sait nous faire rêver. Ce gentil poème va vous faire voyager jusqu'à Romans-sur-Isère, capitale historique de la chaussure, fleuron de la ville au début du siècle dernier. Je vous emmène au musée et nous invite à nous interroger pourquoi portons-nous des chaussures? Cela pour des raisons historiques, géographiques, artistiques ou esthétiques. Objet universel, la chaussure présentée depuis des millénaires. Cette semaine, une chanteuse belge, Maria Laetitia, sera du voyage avec son album solo, Tout Bas. Un opus sincère et délicat qui vous enveloppe un peu à chaque écoute. Un doudou.

Le musée de la chaussure de Romans, installé dans l'écrin prestigieux de l'ancien couvent de la Visitation, vous invite au voyage, à la découverte de cet objet universel qu'est la chaussure. En 1632, sur le site d'un ancien château, est construit un couvent de la congrégation de la Visite Sainte-Marie, fondée par saint François de Sales et sainte Jeanne de Chantal. Dans le contexte de la réforme catholique, la chapelle est consacrée en 1667. Au XVIIIe siècle, le couvent est agrandi, des arcades italiennes sont élevées. De nouvelles ailes sont construites au XIXe siècle, lorsque la communauté accueille un pension de jeunes filles jusqu'en 1906. Par la suite, les bâtiments abritent une école publique et laïque pour jeunes filles. En 1970, l'ancien couvent échappe de peu à la destruction. Il est choisi pour accueillir les collections de jeunes musées de la chaussure.

hôtels, autrefois occupés par les religieuses visitandines, sont aujourd'hui l'écrin d'une collection de chaussures. Des origines à nos jours, des paires insolites venues des quatre coins du monde jusqu'aux créateurs contemporains. Toutes les formes de chaussures sont exposées, des plus anciennes aux plus contemporaines, des plus classiques aux plus extravagantes, en passant par les plus exotiques. Sans oublier les créations des bottes célèbres d'hier et d'aujourd'hui. Bottes de mousquetaires, bottillons de femmes chinoises pour pieds mutilés, poulaines du Moyen-Âge. 16 500 pièces de collection de l'Antiquité à nos jours, soit 4000 ans d'histoire, sont présentées par roulement dans les cellules autrefois occupées par les religieuses visitandines. À découvrir également des peintures du XIIe, XIIIe et XIVe siècle et des expositions temporaires. Le tout présenté dans l'ancien couvent de la Visitation du XVIIe siècle, lové dans des jardins aménagés et classés à l'inventeur des monuments historiques.

La visite du musée compte l'histoire industrielle de la chaussure romanaise, l'évolution de la chaussure dans les différentes civilisations. Plus de 16 500 pièces de collection de l'Antiquité à nos jours y sont présentées. Un dépaysement total de découvrir les collections exposées des plus classiques aux plus farfelues. Vous déambulez ensuite vers des collections plus contemporaines avec les créateurs du XXe siècle. Ces personnalités ont marqué la manière de porter les chaussures, comme André Perugia, Roger Vivier et Andrea Fitter. Une collection riche et étonnante au musée de la chaussure.

La richesse des collections du Musée international de la chaussure tient à la diversité des chaussures qu'il conserve, une collection unique qui fait référence en France et dans le monde. Les collections sont fréquemment échangées afin de réceptionner des nouveaux régulièrement. La créativité des hommes a su faire naître des chaussures, parfois extravagantes et plus ou moins pratiques, mais ayant une utilité pour chaque activité. Vous pourrez découvrir lors de votre visite les bottes de 7 lieues, gigantesques mais idéales pour la pratique du cheval. Certaines chaussures sont associées à des rites et traditions particulières, comme le patin en bois recouvert de clous pour fakir. Le musée de la chaussure n'est pas installé à Romans par hasard. La chaussure a toute sa place dans la ville, qui doit sa renommée au travail du cuir et de la chaussure. À la fin du XIXe siècle, cette activité se développe avant de devenir l'activité économique principale qui fait de Romans la capitale de la chaussure de luxe. Romans-sur-Isère était avant tout une ville où le tannage était présent. En effet, la ville disposait de l'époque de l'eau propre et claire de l'Isère et de canaux proches du quartier de la Presle, des ressources idéales et propices au tannage du cuir. C'est donc tout naturellement que l'industrie de la chaussure se développe à Romans afin d'être au plus proche des fournisseurs.

La chaussure a connu son heure de gloire entre les deux guerres mondiales et son apogée entre 1945 et 1970. Elle a entraîné avec elle une multitude d'autres sociétés telles que la production de boîtes à chaussures, cirage, colle et semelle. À la fin de la Seconde Guerre mondiale, on compte plus de 5000 personnes travaillant dans le domaine de la chaussure à Romans, tous secteurs confondus. Dans la seconde moitié du XXe siècle, les entreprises les plus importantes et capables d'investir et d'innover continuent à fabriquer des chaussures de luxe qui sont vendues en France et exportées dans le monde, comme Charles Jourdan, Stéphane Kilian et Robert Clégerie.

À savoir que la ville de Romans a deux musées, un à l'intérieur et un hors mur à travers la ville, avec la découverte des chaussures géantes. De passage à Romans, j'aperçois des chaussures géantes exposées dans le centre-ville. Pourquoi avoir mis des chaussures géantes dans la ville? Pour la petite histoire, Romans est l'ancienne capitale de la chaussure et a brillé par son savoir-faire pendant des décennies. Après la Seconde Guerre mondiale, la fabrication de la chaussure explose. On compte 5 000 personnes travaillant dans ce domaine. L'internalisation des échanges arrive dans les années 70 et l'activité s'effondre. Depuis 2010, de nouvelles marques et ateliers artisanaux se sont installés et l'activité se relance petit à petit. Avec toute cette histoire autour de la chaussure, la ville a imaginé un parcours où 11 chaussures géantes de 2 mètres de haut environ, installées en plein centre-ville. L'idée a été de s'inspirer des modèles emblématiques et remarquables des différentes collections du musée de la chaussure.

Le circuit n'ayant pas d'ordre préétabli, la chaussure la plus près de l'office du tourisme, le magnifique escarpin à talons aiguilles rouges imaginé par Charles Jordan. Il y a aussi la chaussure masque d'André Perugia, installée à Romans en clin d'œil au carnaval, événement emblématique romanais. Une toute nouvelle chaussure a fait son apparition aussi à Cour Pierre Didier. La chaussure pensée, toute de rose vêtue, créée par Christian Louboutin. Je continue mon parcours en traversant la place Ernest Gailly et découvrir ce niveau une première chaussure, la mule pince, créée par Robert Clégery en 1998. Il a imaginé un talon en métal conférant au modèle un aspect à la fois brut et aérien et fait l'objet de toutes les attentions. Un peu plus bas, il y a la chaussure Derby tressé de Stéphane Kilian. Un dressage unique qui a fait sa spécificité de la marque. Puis je me rapproche de l'eau de l'Isère plus précisément et je retrouve la chaussure poisson d'une très grande originalité inspirée d'un tableau de Georges Braque. En remontant dans la ville, j'arrive à la chaussure choc-choc, installée sur une place au centre-ville proche de quelques restaurants. Un magnifique escarpin aussi effet crocodile, imaginé par Roger Vivier. Devant le musée de la chaussure, un escarpin étoilé, créé par Andrea Pfitter, un magnifique escarpin doré et rouge, vêtu avec des étoiles sur toute la chaussure. Quelques mètres plus loin, je vois l'escarpin girafe d'une grande originalité, puisque l'on peut retrouver deux pattes de girafe en guise de talon. Son créateur Stéphane Couvet-Bonner était alors étudiant lorsqu'il participe à l'exercice de style. Organisé par la Fédération française de la chaussure et remporte le premier prix. La chaussure girafe fait sensation. Je termine avec la Derby Rowles, située en face de Marc Avenue, créée par Robert Clégery. L'entreprise est connue dans le monde entier aujourd'hui. Vous pouvez même trouver plusieurs boutiques dans le centre-ville de Romans. Il y a une chaussure que j'ai manquée durant mon parcours à pied, mais que j'ai vue en arrivant à Romans, devant la gare. La chaussure sans talon. Est-il vraiment possible de marcher avec ? Élaborée par André Perugia, qui travaillait avec de grands noms tels que Christian Dior, Balmain ou Givenchy. Il y a un vrai mélange entre fabricants locaux et célèbres bottiers. 9 des 10 chaussures sont à talons afin qu'elles soient plus visibles. Ces chaussures grand format sont à retrouver en forme standard au musée de la chaussure. Ouvrez l'œil, car elles ne sont pas toujours simples à trouver.

trois créateurs de chaussures les plus influents du XXe siècle. Il y a d'abord André Perugia, Roger Vivier et André Pitter. Ce sont trois créateurs de chaussures parmi les plus influents du XXe siècle, dont le travail est considéré comme l'art et a marqué l'histoire de la mode. Ils se sont mis en avant pour leur créativité technique et artistique, notamment par le Musée international de la chaussure de Romans. André Perugia, 1893-1977, bottier français de renom, souvent considéré comme l'un des premiers artistes chausseurs, issu d'une famille de cordonniers, il s'est distingué par la collaboration avec le couturier Paul Poiret et par sa capacité à allier technique irréprochable et créativité artistique. Il est connu pour des créations audacieuses comme la chaussure masque. Il y a aussi Roger Vivier, 1907-1998, bottier français, légendaire, souvent surnommé le Fabergé de la chaussure. Il est célèbre pour avoir popularisé le talon aiguille dans les années 1950 et pour ses créations pour Christian Dior. Son travail se caractérise par une élégance intemporelle, l'utilisation de matériaux luxueux et des formes structurelles. André Pitter, 1930-2012, créateur italien, basé en France, connu pour sa fantaisie et son esprit décoratif. Pitter est célèbre pour ses chaussures colorées, joyeuses et parfois extravagantes, utilisant des éléments comme des étoiles, des perles ou des talons originaux, comme le prouve son célèbre escarpin étoilé. Leur création emblématique font l'objet d'un parcours urbain, chaussures géantes, comme je vous ai parlé tantôt, à Romans.

La semelle rouge de Christian Louboutin. Toute une histoire avec ça. Petite anecdote. L'iconique semelle rouge de Christian Louboutin est née en 1992-1993 d'un heureux accident. Alors qu'il trouvait le prototype de son modèle pensé, trop terne avec sa semelle noire, il a appliqué le vernis à ongles rouges de son assistante sur la semelle, transformant instantanément la chaussure. Ce geste a créé une signature de luxe, symbole de pouvoir et d'élégance. Lors de la création de la collection, le designer français n'était pas satisfait du rendu d'un prototype. En voyant son assistante se vernir les ongles, il a eu l'idée de peindre la semelle avec ce vernis rouge éclatant. Ce geste spontané a transformé une partie oubliée de la chaussure en une signature de marque reconnaissable entre mille. La semelle rouge est rapidement devenue le symbole de la femme fatale et le statut de la marque a explosé. Les semelles sont laquées de rouge, une couleur qui représente le luxe et le pouvoir. Christian Louboutin a déclaré vouloir apporter de la joie et de la couleur à la démarche. Bien que moderne, l'usage du rouge sur les chaussures rappelle le XVIIe siècle, lorsque le roi Louis XIV portait des talons rouges pour afficher sa supériorité. Les semelles sont en cuir et laquées de rouge. Il est important de noter que cette couleur s'use naturellement avec le temps. La marque de Christian Louboutin a depuis lors enregistré la semelle rouge comme une marque déposée en faisant un élément indissociable de son identité. Enfin.

Il faut que je vous parle quand même d'une des dernières chaussures. Et c'est plutôt l'ancêtre de la chaussure. Elle s'appelle la poulaine. Est une chaussure de la fin du Moyen-Âge au XIVe et XVe siècle, portée par les hommes autant que par les femmes. À l'époque moderne, la poulaine désigne une pantoufle, un chausson ou mule fermée et souvent fourrée. Le terme de poulaine était le féminin de l'adjectif poulain, qui était au XVe siècle l'équivalent du terme polonais. Cette mode vestimentaire passant pour être origine de Pologne. C'est pourquoi les termes de souliers de la poulaine ou souliers à la polonaise sont parfois employés pour désigner ce type de chaussures.

Et oui, nous arriverons à la fin de notre émission. Merci d'avoir été avec moi. 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

Une ligne courbe, un cuir tendu, un objet noir bien suspendu, le talon haut, le pied cambré, le pas est lent et bien assuré. Un bout pointu, un vernis fin qui brille un peu dans le matin. Un mouvement, un bruit léger, le soulier sait nous faire rêver. Ce gentil poème va vous faire voyager jusqu'à Romans-sur-Isère, capitale historique de la chaussure, fleuron de la ville au début du siècle dernier. Je vous emmène au musée et nous invite à nous interroger pourquoi portons-nous des chaussures? Cela pour des raisons historiques, géographiques, artistiques ou esthétiques. Objet universel, la chaussure présentée depuis des millénaires. Cette semaine, une chanteuse belge, Maria Laetitia, sera du voyage avec son album solo, Tout bas. Un opus sincère et délicat qui vous enveloppe un peu à chaque écoute. Un doudou.

Le musée de la chaussure de Romans, installé dans l'écrin prestigieux de l'ancien couvent de la Visitation, vous invite au voyage, à la découverte de cet objet universel qu'est la chaussure. En 1632, sur le site d'un ancien château, est construit un couvent de la congrégation de la Visite Sainte-Marie, fondé par saint François de Sales et sainte Jeanne de Chantal. Dans le contexte de la réforme catholique, la chapelle est consacrée en 1667. Au XVIIIe siècle, le couvent est agrandi, des arcades italiennes sont élevées. De nouvelles ailes sont construites au XIXe siècle, lorsque la communauté accueille un pension de jeunes filles jusqu'en 1906. Par la suite, les bâtiments abritent une école publique et laïque pour jeunes filles. En 1970, l'ancien couvent échappe de peu à la destruction. Il est choisi pour accueillir les collections de jeunes musées de la chaussure.

autrefois occupées par les religieuses visitandines sont aujourd'hui l'écrin d'une collection de chaussures. Des origines à nos jours, des paires insolites venues des quatre coins du monde jusqu'aux créateurs contemporains. Toutes les formes de chaussures sont exposées, des plus anciennes aux plus contemporaines, des plus classiques aux plus extravagantes, en passant par les plus exotiques. Sans oublier les créations des bottes célèbres d'hier et d'aujourd'hui. Bottes de mousquetaires, bottillons de femmes chinoises pour pieds mutilés, poulaines du Moyen-Âge. 16 500 pièces de collection de l'Antiquité à nos jours, soit 4000 ans d'histoire, sont présentées par roulement dans les cellules autrefois occupées par les religieuses visitandines. À découvrir également des peintures du XIIe, XIIIe et XIVe siècle et des expositions temporaires. Le tout présenté dans l'ancien couvent de la Visitation du XVIIe siècle, lové dans des jardins aménagés et classés à l'inventeur des monuments historiques.

La visite du musée compte l'histoire industrielle de la chaussure romanaise, l'évolution de la chaussure dans les différentes civilisations. Plus de 16 500 pièces de collection de l'Antiquité à nos jours y sont présentées. Un dépaysement total de découvrir les collections exposées des plus classiques aux plus farfelues. Vous déambulez ensuite vers des collections plus contemporaines avec les créateurs du XXe siècle. Ces personnalités ont marqué la manière de porter les chaussures, comme André Perugia, Roger Vivier et Andrea Fitter. Une collection riche et étonnante au musée de la chaussure.

La richesse des collections du Musée international de la chaussure tient à la diversité des chaussures qu'il conserve. Une collection unique qui fait référence en France et dans le monde. Les collections sont fréquemment échangées afin de réceptionner des nouveaux régulièrement. La créativité des hommes a su faire naître des chaussures, parfois extravagantes et plus ou moins pratiques, mais ayant une utilité pour chaque activité. Vous pourrez découvrir lors de votre visite les bottes de 7 lieues, gigantesques mais idéales pour la pratique du cheval. Certaines chaussures sont associées à des rites et traditions particulières, comme le patin en bois recouvert de clous pour fakir. Le musée de la chaussure n'est pas installé à Romans par hasard. La chaussure a toute sa place dans la ville, qui doit sa renommée au travail du cuir et de la chaussure. À la fin du XIXe siècle, cette activité se développe avant de devenir l'activité économique principale qui fait de Romans la capitale de la chaussure de luxe.

Mansurisère était avant tout une ville où le tannage était présent. En effet, la ville disposait de l'époque de l'eau propre et claire de l'Isère et de canaux proches du quartier de la Presle, des ressources idéales et propices au tannage du cuir. C'est donc tout naturellement que l'industrie de la chaussure se développe à Romans afin d'être au plus proche des fournisseurs.

La chaussure a connu son heure de gloire entre les deux guerres mondiales et son apogée entre 1945 et 1970. Elle a entraîné avec elle une multitude d'autres sociétés telles que la production de boîtes à chaussures, cirage, colle et semelle. À la fin de la Seconde Guerre mondiale, on compte plus de 5000 personnes travaillant dans le domaine de la chaussure à Romans, tous secteurs confondus. Dans la seconde moitié du XXe siècle, les entreprises les plus importantes et capables d'investir et d'innover continuent à fabriquer des chaussures de luxe qui sont vendues en France et exportées dans le monde, comme Charles Jourdan, Stéphane Kilian et Robert Clégerie.

À savoir que la ville de Romans a deux musées, un à l'intérieur et un hors mur à travers la ville, avec la découverte des chaussures géantes. De passage à Romans, j'aperçois des chaussures géantes exposées dans le centre-ville. Pourquoi avoir mis des chaussures géantes dans la ville? Pour la petite histoire, Romans est l'ancienne capitale de la chaussure et a brillé par son savoir-faire pendant des décennies. Après la Seconde Guerre mondiale, la fabrication de la chaussure explose. On compte 5000 personnes travaillant dans ce domaine. L'internalisation des échanges arrive dans les années 70 et l'activité s'effondre. Depuis 2010, de nouvelles marques et ateliers artisanaux se sont installés et l'activité se relance petit à petit. Avec toute cette histoire autour de la chaussure, la ville a imaginé un parcours où 11 chaussures géantes de 2 mètres de haut environ, installées en plein centre-ville. L'idée a été de s'inspirer des modèles emblématiques et remarquables des différentes collections du musée de la chaussure.

Le circuit n'ayant pas d'ordre préétabli, la chaussure la plus près de l'office du tourisme, le magnifique escarpin à talons aiguilles rouges imaginé par Charles Jordan. Il y a aussi la chaussure masque d'André Perugia, installée à Romans en clin d'œil au carnaval, événement emblématique romanais. Une toute nouvelle chaussure a fait son apparition aussi à Cours Pierre Didier, la chaussure pensée, toute de rose vêtue, créée par Christian Louboutin. Je continue mon parcours en traversant la place Ernest Gailly et découvrir ce niveau une première chaussure, la mule-pince, créée par Robert Clégerie en 1998. Il a imaginé un talon en métal conférant au modèle un aspect à la fois brut et aérien et fait l'objet de toutes les attentions. Un peu plus bas, il y a la chaussure Derby tressé de Stéphane Kilian. Un dressage unique qui a fait sa spécificité de la marque. Puis je me rapproche de l'eau de l'Isère plus précisément et je retrouve la chaussure poisson d'une très grande originalité inspirée d'un tableau de Georges Braque. En remontant dans la ville, j'arrive à la chaussure choc-choc, installée sur une place au centre-ville proche de quelques restaurants. Un magnifique escarpin aussi effet crocodile, imaginé par Roger Vivier. Devant le musée de la chaussure, un escarpin étoilé, créé par Andrea Pfitter, un magnifique escarpin doré et rouge, vêtu avec des étoiles sur toute la chaussure. Quelques mètres plus loin, je vois l'escarpin girafe d'une grande originalité, puisque l'on peut retrouver deux pattes de girafe en guise de talon. Son créateur Stéphane Couvet-Bonner était alors étudiant lorsqu'il participe à l'exercice de style, organisé par la Fédération française de la chaussure et remporte le premier prix. La chaussure girafe fait sensation. Je termine avec la Derby Rowles, située en face de Marc Avenue, créée par Robert Clégerie. L'entreprise est connue dans le monde entier aujourd'hui. Vous pouvez même trouver plusieurs boutiques dans le centre-ville de Romans. Il y a une chaussure que j'ai manquée durant mon parcours à pied, mais que j'ai vue en arrivant à Romans, devant la gare. La chaussure sans talon. Est-il vraiment possible de marcher avec ? Élaborée par André Perugia, qui travaillait avec de grands noms tels que Christian Dior, Balmain ou Givenchy. Il y a un vrai mélange entre fabricants locaux et célèbres bottiers. 9 des 10 chaussures sont à talons afin qu'elles soient plus visibles. Ces chaussures grand format sont à retrouver en forme standard au musée de la chaussure. Ouvrez l'œil, car elles ne sont pas toujours simples à trouver.

trois créateurs de chaussures les plus influents du XXe siècle. Il y a d'abord André Pérugia, Roger Vivier et André Pitter. Ce sont trois créateurs de chaussures parmi les plus influents du XXe siècle, dont le travail est considéré comme l'art et a marqué l'histoire de la mode. Ils se sont mis en avant pour leur créativité technique et artistique, notamment par le Musée international de la chaussure de Romans. André Pérugia, 1893-1977, bottier français de renom, souvent considéré comme l'un des premiers artistes chausseurs, issu d'une famille de cordonniers, il s'est distingué par la collaboration avec le couturier Paul Poiret et par sa capacité à allier technique irréprochable et créativité artistique. Il est connu pour des créations audacieuses comme la chaussure masque. Il y a aussi Roger Vivier, 1907-1998, bottier français, légendaire, souvent surnommé le Fabergé de la chaussure. Il est célèbre pour avoir popularisé le talon aiguille dans les années 1950 et pour ses créations pour Christian Dior. Son travail se caractérise par une élégance intemporelle, l'utilisation de matériaux luxueux et des formes structurelles. André Pitter, 1930-2012, créateur italien, basé en France, connu pour sa fantaisie et son esprit décoratif. Pitter est célèbre pour ses chaussures colorées, joyeuses et parfois extravagantes, utilisant des éléments comme des étoiles, des perles ou des talons originaux, comme le prouve son célèbre escarpin étoilé. Leur création emblématique font l'objet d'un parcours urbain, chaussures géantes, comme je vous ai parlé tantôt, à Romans.

La semelle rouge de Christian Louboutin. Toute une histoire avec ça. Petite anecdote. L'iconique semelle rouge de Christian Louboutin est née en 1992-1993 d'un heureux accident. Alors qu'il trouvait le prototype de son modèle pensé, trop terne avec sa semelle noire, il a appliqué le vernis à ongles rouge de son assistante sur la semelle, transformant instantanément la chaussure. Ce geste a créé une signature de luxe, symbole de pouvoir et d'élégance. Lors de la création de la collection, le designer français n'était pas satisfait du rendu d'un prototype. En voyant son assistante se vernir les ongles, il a eu l'idée de peindre la semelle avec ce vernis rouge éclatant. Ce geste spontané a transformé une partie oubliée de la chaussure en une signature de marque reconnaissable entre mille. La semelle rouge est rapidement devenue le symbole de la femme fatale et le statut de la marque a explosé. Les semelles sont laquées de rouge, une couleur qui représente le luxe et le pouvoir. Christian Louboutin a déclaré vouloir apporter de la joie et de la couleur à la démarche. Bien que moderne, l'usage du rouge sur les chaussures rappelle le XVIIe siècle, lorsque le roi Louis XIV portait des talons rouges pour afficher sa supériorité. Les semelles sont en cuir et laquées de rouge. Il est important de noter que cette couleur s'use naturellement avec le temps. La marque de Christian Louboutin a depuis lors enregistré la semelle rouge comme une marque déposée en faisant un élément indissociable de son identité.

Il faut que je vous parle quand même d'une des dernières chaussures. Et c'est plutôt l'ancêtre de la chaussure. Elle s'appelle la poulaine. C'est une chaussure de la fin du Moyen Âge au XIVe et XVe siècle, portée par les hommes autant que par les femmes. À l'époque moderne, la poulaine désigne une pantoufle, un chausson ou mule fermée et souvent fourrée. Le terme de poulaine était le féminin de l'adjectif poulain, qui était au XVe siècle l'équivalent du terme polonais. Cette mode vestimentaire passant pour être origine de Pologne. C'est pourquoi les termes de souliers de la poulaine ou souliers à la polonaise sont parfois employés pour désigner ce type de chaussures.

Et oui, nous arriverons à la fin de notre émission. 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

Bonjour à toutes et tous, bienvenue sur les Chemins de Terre, une émission consacrée aux musiques traditionnelles et d'inspiration traditionnelle. Aujourd'hui, quelques idées de sortie, des nouveautés discographiques et la diffusion du deuxième épisode des Brèves de Fesnoz dont nous avons parlé il n'y a pas très longtemps avec Mathieu Le Breton. Mais tout d'abord, idées de sortie.

Idée de sortie pour commencer ce rendez-vous avec des fest-noz, notamment ce samedi 30 mai à l'Ifré, on en parlait la semaine dernière, avec Ndiaz. On dansera aussi pas très loin à Vitré, c'est le Show Braise 3e édition, dès 17h, avec une belle affiche, un Caïfa, le duo d'Avio, Digresque, Zicnomade, Discar qu'on écoutera tout à l'heure, et le trio des chants. Et puis le lendemain, le dimanche 31 mai, des concerts, notamment à Fougères, organisés par l'école D1 de Fougères, concerts et fest days avec notamment les Ramoneurs de Menhir, Olmar Audio et le Bagad de Fougères, le Bagad Bro Felger. Et puis à Rennes également, un concert et fest days à la Salle de la Cité, c'est organisé par l'association Dioyez Bro Roison, concert et fest days avec Emesi, Duo et Balafen. Et puis à Rennes, toujours à Rennes, ce sera à la basse-cour, chemin Robert de Boron, le festival Voyage des Peuples, avec notamment Cédric Maloney. Je reviens au samedi avec Avitré, donc un fest-noz, le Show Braise 3e édition. Eh bien, on écoute un Andro interprété par Discard.

C'était Andropod, une composition du groupe Discar. Ce titre est extrait de la compilation numéro 4 de Tom Craze, Discar, que l'on retrouvera à Vitré ce samedi 30 mai au Parc des Expositions. C'est la troisième édition du show Braze avec plein d'autres groupes, dont le Trio des Champs ou encore Digresque. En idée de sortie aussi, si quelquefois vous êtes dans le coin, sachez que le Trio Forge, basé dans la région rennaise, joue ce week-end des 30 et 31 mai en Pologne, le 30 à Cracovie et le lendemain à Poznan. On continue avec des nouveautés discographiques. Et une première qui est entre chansons françaises et musique, on verra, sud-américaine. C'est le nouvel album de Vincent Prémel qui va sortir officiellement le 19 juin avec un concert de sortie d'album au Théâtre du Vieux Saint-Étienne. Le disque s'intitule Café Campesino et Vincent Prémel sera prochainement invité de cette émission pour nous en parler un petit peu plus en détail. En attendant, un single est disponible, c'est Coquillages, on l'écoute.

c'est des titres qu'il a composés lors d'un long séjour en Amérique du Sud. Vincent Prémel viendra nous en parler prochainement à ce micro. Il présentera son album au public rennais le 19 juin au Théâtre du Vieux Saint-Étienne. On continue, nouveauté du disque toujours, avec quelques enregistrements du label belge, flamand plus exactement, Trad Records. Et nous allons commencer avec le duo Thalas, un duo constitué de Gus Eremans et de Ward Dore, ce dernier étant un des fondateurs du label. Ce disque est l'aboutissement d'une longue complicité amicale et musicale. Gus Eremans joue de l'accordéon diatonique et Ward Dore s'occupe de toute la partie instrument à cordes pincées, hein, guitare acoustique, mandoline, mais il y a aussi différents claviers, dont le piano, et puis des ambiances sonores également. Uniquement des compositions sur cet album, tout en douceur et en délicatesse, notamment ce titre qu'on écoute aujourd'hui, Tide Frame.

Cet état de frame parle du haut thalas constitué de Gus Hermans à l'accordéon diatonique de Ward Dor, qui joue différents instruments cordes passées, différents claviers, et qui s'occupe aussi de toute la partie ambiance sonore. L'album s'intitule As It Comes, album du label flamand Trad Records. On continue avec ce même label et le quartet Narragonia, plus exactement dans l'autre sens, Narragonia Quartet, qu'on connaît en version duo. J'avais d'ailleurs interviewé les deux membres du duo, Pascal Rubens, elle joue de l'accordéon diatonique et du violon, et Toen van Mierlo, accordéon diatonique et cornemuse, mais aussi saxophone et whistle. Ils avaient été programmés il y a quelques années au festival Le Grand Soufflet à Rennes, et c'est à cette occasion que j'avais pu les interviewer. La version Narragonia Quartet fait appel donc à Luc Pilarts au violon et Martin de Combel, guitare acoustique, deux musiciens très actifs sur la scène folk belge. Nous allons écouter le titre qui débute l'album, Limosa.

C'était Limosa par le Narragonia Quartet, titre extrait d'un album intitulé Nea Lenia. C'est un album du label flamand Trad Records. Narragonia Quartet, un groupe qui existe depuis une vingtaine d'années et depuis il tourne dans toute l'Europe. Un groupe qui produit une musique acoustique, mais avec beaucoup de force et de puissance et d'inventivité aussi dans les mélodies et les arrangements. On continue avec un autre disque de ce label, une nouveauté sortie au début du printemps 2026. C'est le groupe Warmus, alors je suis pas sûr de ma prononciation, mélange assez inédit d'instruments, accordéon, saxophone, ténor, low whistle, piano, bouzouki, basse et percussion, avec des influences très variées, hein, du jazz au funk en passant par la pop et la musique traditionnelle flamande, bien sûr. Nous allons écouter le titre qui débute l'album de Zandman.

C'était de Zandman 2 et par le groupe Varmus. C'est le premier album de ce jeune groupe de folk instrumental originaire du Brabant flamand. Un groupe qui a l'art de marier des sonorités un petit peu inhabituelles, notamment l'utilisation du piano et du saxophone, comme dans le titre que nous venons d'écouter. On termine cette série de nouveautés du label Trad Records avec le nouvel album d'Artwin. Artwin, de son nom complet Artwin Dor, est un accordéoniste diatonique et compositeur qui s'inspire de la musique traditionnelle de son pays et de sa région, mais qui s'inspire également d'autres influences. C'est pour ce disque qu'il s'est entouré d'un violoniste et d'une violoncelliste. Trio européen, si l'on est, puisque Artwin Dor donc est belge, le violoniste est bulgare et la violoncelliste est d'origine espagnole et belge. L'album s'intitule This is the Place, avec 9 compositions. Chacun des 2 accompagnateurs d'Artwin apporte ses influences et son background. Voici donc le titre qui débute l'album, In the Mountains.

0: C'était In the Mountains par Artwin. Artwin, c'est Artwin d'or à l'accordéon diatonique, donc accompagné d'un violoniste et d'une violoncelliste pour cet album, avec des influences très variées. C'est de la musique de chambre finalement, hein. Accordéon diatonique, violon, violoncelle, et c'est un disque du label Trad Records. J'en ai encore d'autres dans ma musette, hein, des albums de ce label. Ce sera pour une autre fois. Nous allons terminer le rendez-vous d'aujourd'hui avec l'épisode numéro 2 des Brèves de Fest-Noz qui était venu nous présenter il y a quelques semaines Mathieu Le Breton de l'association Tom Grace.
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2: Bienvenue dans cette deuxième émission qui va continuer à arpenter les Fest-Noz d'un peu partout en Bretagne pour en récolter les bruits et l'odeur, la sueur et la joie, la matière brute de ce trésor fragile de culture populaire qu'est le bal trad, quoi que ça veuille dire. Comme à chaque fois, vous entendrez, mélangé en un joyeux bouquet de moments attrapés au fil du micro, des bribes de ce qui fait la moelle de tout ça. De la musique, des danseurs, mais pas que. On essaiera de proposer une place à toutes les composantes de ce qui fait ces soirées, souvent portées par peu de gens, pour le plaisir de plein de gens. Et sans surprise, il en ressortira sans doute que ça a quand même beaucoup à voir avec le vivre ensemble. Bonne écoute!
3: C'est la première fois que vous venez en Fest-Noz ou vous êtes déjà venu plusieurs fois?
4: Moi, je suis déjà venue plusieurs fois. Et...
5: Elle est bretonne et moi pas du tout. C'est la première fois, moi.
3: D'accord. Bretonne d'où?
4: Doré.
3: Ok, d'accord. Pas si loin.
4: Pas si loin.
3: D'ici. Ouais. Ok, d'accord. Et donc, vous dansez?
4: J'ai dansé enfant, mais là, j'ai oublié quelques pas. Mais...
3: Et vous êtes d'où alors?
5: De Lyon.
3: Lyon, ok. Ouais. Ouais. Ouais. Pas jamais allé là-bas non plus.
5: Ah, y a rien du tout là-bas. Non, y a rien du tout. Non. Y a le Beaujolais peut-être un petit peu, y a après ça, mais sinon. Ce que ça, je trouve très beau, c'est toutes les générations qui se mélangent. Moi qui connais pas, c'est quand même assez admirable, et qu'il y ait une espèce de commune qui se fasse comme ça spontanément. C'est, pour quelqu'un qui connaît pas, c'est impressionnant.
3: Ouais, je suis assez d'accord, ça m'a fait ça aussi moi la première fois. Et du coup, est-ce que pour quelqu'un qui connaît pas du tout, les danses ça a l'air compliqué ou est-ce que ça a l'air simple de s'insérer
5: Non, ça a l'air compliqué.
3: Ça a l'air compliqué.
5: Ouais, ouais, ça a l'air compliqué. Okay. Ouais.
3: Et l'attitude des gens, ça a l'air d'être accueillant ou est-ce que ça a l'air d'être compliqué de s'insérer dans la danse?
5: Non, ça a très accueillant.
3: Ok,
5: très accueillant. Ouais.
3: Et justement, quels souvenirs vous avez-vous de Fest-Noz alors à l'époque où vous en faisiez?
4: J'ai des souvenirs de mal de petits doigts à se rentraîner dans la foule, les pieds qui trépignent tout le temps et l'odeur de la saucisse, des frites et les musiques bretonnes aussi. Ouais.
3: Ok. Le côté populaire aussi de...
4: Côté populaire, et j'ai des souvenirs aussi de Fest-Noz dans les champs, donc il y avait encore une autre ambiance.
6: Ah bah, si ça c'est pas un appel, la nuit de la gavotte.
7: Mais oui, mais tu travailles,
6: ouais. Ouais.
7: C'est pas bien ça.
6: Non, c'est mal.
7: Parce que moi je crois pour une fois, pour une fois, je travaille pas. Pour une
6: fois. Pas ça.
7: Bah si.
8: Vous avez donc passé un an.
9: Bah ouais, moi j'avais pas.
7: Ça va pas du tout.
6: Non, c'est un gros.
7: Échange, t'inverses ici. Tu dis que t'es aquaponique, tu peux pas changer.
6: Faut que j'inverse.
7: Ouais.
6: Je me porte pâle.
7: Ouais.
6: Je danse la gavotte toute la nuit.
7: Ouais. Je disais le dernier coup, et le seul coup, je pense que je suis allée, c'était dans la toute petite salle à Poulaouen là.
9: Ah ouais.
7: La gavotte, là. Mais ça a changé avant. C'est plus grand maintenant.
6: Ouais, c'est la nouvelle salle.
9: C'est la nouvelle salle des bêtes.
6: Ma vieille était plus énorme.
9: C'est pas de ça.
10: Non, t'es allé une fois à la gavotte, ouais.
7: Une fois à la gavotte. Il n'y avait que de la gavotte, ça quand même. Genre avec un junior qui s'arrêtait sans bouger jamais.
9: Et les
7: serveurs
9: terminent
7: alors.
6: C'est
7: trop bien.
6: Ouais, c'est vrai que c'est ça.
7: Le pire du pire. Non, ouais, moi je me rappelle une fois la nuit de la gavotte quand même.
9: Vous croyez qu'il a trouvé quelque chose?
7: Tu l'as perdu.
9: Il est reparti avoir des coups.
7: Ouais. On va voir.
11: c'est ça.
6: Il n'y a pas que ce côté du bar.
11: Est-ce que vous passez une très très bonne soirée ce soir?
12: Oui, je passe une très très bonne soirée ce soir.
11: Pourquoi?
12: Pourquoi? Parce que c'est bon enfant. C'est joyeux, tous les gens sourient, tous les gens sont bien, sont à l'aise. Ça fait du bien.
11: C'est la première fois que vous venez danser en fest-noz?
12: Non, mais il y avait très très très très très longtemps que j'étais pas venue. Et là, c'est vraiment un plaisir. C'était une surprise que m'a fait ma sœur. Je pensais me retrouver dans une forêt ce soir. Et en fait, je me retrouve au milieu d'un fest-noz, donc c'est plutôt sympa, en fait. Les gens, moi, je ne connais pas du tout, quasiment. Mais on se parle comme si on se connaissait tous, en fait. Et c'est ça qui fait la... Moi, j'adore les fest-noz pour ça. Déjà, quand j'étais gamine et quand j'étais jeune, on passait des soirées, des week-ends entiers à s'amuser sans se connaître. On apprenait à se connaître. D'un fest-noz à un autre, on pouvait se retrouver. Là, je ne sais pas si je vais en refaire un tout de suite, mais c'est sympa, en fait. Ah bah là, ça fait très longtemps que je n'y avais pas fait. Mais avant, ma jeunesse.
11: En décennie, ça fait combien?
12: En décennie, une bonne dizaine d'années. Ouais. Bah oui, parce qu'on a commencé de bonne heure, quand même. On avait des amis qui jouaient, en fait, de la musique, avec leur école du musique. Ils ont commencé à monter des groupes et ils sont... Voilà, c'était à Redon, donc un berceau un peu de la musique bretonne. Donc forcément, elles ont joué après en fest-noz et nous on les a suivies comme des groupies. Voilà. Ma danse préférée, la Scottish. Mais je suis trop vieille aujourd'hui. C'est trop fatigant. Mais c'était trop bien. La danse que je déteste. Franchement, j'en ai pas. Elles sont toutes bien. Elles ont toutes leurs rythmes différents. C'est ça qui est bien aussi. C'est que des moments où on est fatigué, on a des danses un peu moins speed. Donc c'est pas mal. C'est reposant. Non, je n'ai pas de danse que je déteste.
11: Est-ce que vous avez une tenue particulière pour venir danser?
12: Une tenue particulière? Non. On peut venir habiller comme on veut. Comme il y en a qui viennent habiller en robe de soirée, il y en a qui viennent habiller comme ils vont travailler tous les jours. Donc, puis on regarde pas ça, en fait. La tenue des gens. C'est pas ça qui importe.
13: Et est-ce qu'il y a des danses que on n'a pas assez souvent en fest-noz d'après vous?
14: Oui, la polka irlandaise.
15: Ah, c'est vrai. Ouais. Il y a la valse écossaise, c'est ça, ou irlandaise aussi, je crois.
13: Ouais. Et à l'inverse, est-ce qu'il y a des danses on les a trop en fest-noz, trop souvent?
14: Les cadrettes. Parce qu'on est toujours embarrassé quand il y a des cadrettes, alors on se met avec qui, comment on fait, on connaît... Non, c'est pas terrible, les cadrettes.

0: Hop, et ben voilà, super.
1: Donc, est-ce que ça se passe bien ce soir pour vous?
2: Très bien.
1: Alors, pourquoi vous êtes venue du coup?
2: Pour aider la fille d'une amie qui gère l'association et qui n'avait pas assez de bénévoles. Donc, on a fait 1h15 de route pour venir aider.
1: Waouh, super. Ouais. Et c'est la première fois que vous êtes bénévole dans un fest-noz?
2: Oui.
1: Et est-ce que c'est la première fois que vous venez en fest-noz?
2: Aussi.
1: Waouh. Et alors, quelle est votre première impression?
2: C'est pas moi.
1: C'est pas votre truc?
2: Ouais, bah déjà d'une, parce que c'est pas mon genre de musique.
1: Ouais.
2: Ça, c'est clair. Et c'est un milieu que je connais pas, en fait.
1: D'accord.
2: C'est plus ça, en fait.
1: Mais non, perdu, non,
2: j'irai pas jusque-là.
1: Ouais. Parce
2: que je me suis amusée, moi, à faire la caisse, hein, y a pas de souci.
1: Ouais.
2: Le relationnel me plaît beaucoup.
1: Ouais.
2: Mais de là à danser, non.
1: Vous ne sentez pas encore? Qu'est-ce qu'il faudrait pour que vous alliez danser? À part 5 bières.
2: Même pas, il me faudrait du rhum.
1: Ah, du rhum.
2: Non, c'est pas le genre de danse qui m'attire, en fait. Parce que j'ai appris des mots ce soir. Hein. La danse, la ficelle, je savais même pas que ça existait. Le ficelle,
1: ouais,
2: plein de noms de danse, alors je les ai pas retenus,
1: ouais.
2: Mais je les connaissais pas du tout. Alors, je me demandais. Je disais, mais parlons quoi, là.
3: Moi, j'aime bien danser, en fait. Et puis, j'ai regardé Tam Krez à 20h30. J'appelais mon pote là et puis je lui dis tiens il y a un fest-noz ce soir ça dit allez donc on est venu mais on connaissait pas trop l'affiche, moi je connaissais pas les groupes qui jouent ce soir.
1: Vous venez souvent en fest-noz?
3: Ouais, ou de temps en temps, ouais.
1: Plutôt une fois par an ou
3: non? Plutôt une fois 17,
4: ouais.
3: une fois par
4: entre 1 et 17, oui.
3: Ouais,
5: 80.
3: En fait voilà, j'ai une petite fille qui a 2 ans qui des fois fait passer la nuit et du coup non mais je quand je peux, je viens, mais là, effectivement, la fréquence est réduite. Une fois tous les deux mois, c'est pas mal déjà, ouais.
1: Et pour vous, qu'est-ce que c'est un fest-noz réussi?
3: Une petite ambiance sympathique, de la bonne musique.
4: Une loterie.
3: Une petite loterie sympathique.
1: Du côté rose,
3: vous
1: avez même...
3: Oui,
5: c'est ça. Ça, c'est des gens qui sont arrivés à...
3: Oh, purée. T'as 16, toi?
6: Non, allez, c'est fini pour cette fois. Vous avez pu écouter les groupes Syllaben Trio, Startigen, les duos Rosé Le Breton et Toby Bourgo, ainsi que Khalifa, avec divers sons et prises de parole collectées lors de Fest Toulouse le 24 juillet à Radon, les 15 et 23 août à Erquy et Rostrenin, les 14 et 21 septembre à Saint-Julien et Auray, à Malville le 31 octobre et enfin à Saint-Dolay le 9 novembre 2024. On se retrouve bientôt. D'ici là, sortez de chez vous.
7: C'était l'épisode numéro 2 des brefs de Fest-noz avec notamment la voix de Mathieu Le Breton qui était venu donc il y a quelques semaines présenter ces épisodes que je diffuserai dans l'émission Chemin de Terre à raison d'un par mois. On les retrouve autrement sur le site de Tam Krez. Nous arrivons au bout des chemins de terre d'aujourd'hui. Je vous souhaite de passer d'agréables moments. À bientôt.

0: pièce de Midor.
1: Prendre une photo.
2: Ouais, vas-y. Ouais, plaisir. Fais gaffe à ton scout. Ouais,
3: ouais. C'est bien, vous êtes vraiment accessible.
2: Bon, ça c'est normal.
3: Vous n'êtes pas entouré de
1: 14
3: voilà, de 14 gardes du corps. Ouais.
2: Prends un selfie, Flo.
1: Ouais. Je vais la prendre, t'inquiète.
2: Voilà. Yes. Frérot.
1: Allez.
2: Merci, okay. Mon gars. Plein de bonnes choses à toi.
1: Merci,
2: à plus.
1: Bonne année.
2: Ciao, ciao.
3: J'attends le deuxième album.

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